0: de notre histoire, de notre culture qui est vraiment déchirée. Et ça nous fait extrêmement mal.
1: And that's the reason why Mohamed regularly visits villages to speak with locals, raise awareness and encourage them to protect this legacy.
0: On ne peut pas clôturer pour le moment les sites rupestres que nous avons dans la réserve naturelle et culturelle de l'Inedi. Donc la stratégie que nous avons optée consiste à sensibiliser la communauté locale pour leur d'abord faire comprendre l'importance de ces patrimoines. Parce que ce patrimoine, il est aussi leur bien, c'est le bien de l'humanité et il est vraiment important de le protéger.
1: Mohamed has assembled an archaeological team to precisely date the paintings. This mission, financed by NGO African Parks, is another crucial step to safeguard this heritage and share it with the world.
0: Donc c'est pour moi vraiment un sentiment de fierté, d'émotion et de responsabilité pour conduire cette équipe avec l'espoir vraiment d'en trouver des indices qui peuvent vraiment nous éclairer sur l'art rupestre de l'Inedi.
1: The results of this research, Mohamed Ahmad Omar hopes, will raise awareness of how our ancestors adapted to climate change and what lessons we can draw for the future.
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